0: Zazie, rue de l'Appel, fera partie de nos prochains invités, je n'en dis pas plus. Bonjour, bon réveil, c'est Lionel Guillaume pour commencer ce vendredi avec vous, dernier jour de la semaine, le week-end se rapproche les amis. Voici Thierry Pastor, un coup de folie.
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0: Il est 5h.

0: Dis-moi encore que tu m'aimes, Gaëtan Roussel, pour vous réveiller ce matin sur Champ de France. 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C'est elle qui partage tous vos messages à l'antenne. Pour ça, vous pouvez raconter ce que vous voulez sur le WhatsApp au 07 45 03 18 18. Vous laissez votre message vocal ou par écrit. Et puis par mail aussi, message@chantefrance.com. message@chantefrance.com. Et vous entendrez le message ce soir à partir de 19h avec Émilie, donc votre messagère de l'amour. Ces messages personnels, votre nouveau rendez-vous depuis la rentrée sur Chant de France. La suite est la musique, la plus belle chanson française comme d'habitude. On va chanter avec Pascal Obispo, encore Jackie Quartz, direction les années 80, avec une mise au point dès le matin.
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Les sarbacanes. On en créait à l'école hein, quand on était gamin. On mouillait une boulette de papier puis on l'envoyait avec un stylo bic sur le tableau. Et le professeur n'aimait pas du tout ça. On continue avec Garou maintenant. Cette belle vague de musique avec les plus belles chansons françaises.

0: Christophe William Jacques a dit, pour commencer cette belle journée ensemble, c'est le dernier jour de la semaine avec dans les oreilles Florent Pagny, encore Marc Lavoine, on chantera le parking des anges, juste après Marie Letty, en pleine forme encore ce matin.
1: Merci Lionel, bonne journée à tous.
0: Mais oui, bonne journée à toi aussi, c'est l'heure de l'horoscope.
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1: Dernier horoscope de la semaine, on commence avec les béliers. Ce dernier vendredi de l'été vous donne beaucoup d'énergie. Taureau, une bonne nouvelle va vous aider à concrétiser un projet personnel très attendu. Gémeaux, l'énergie revient dans votre signe et vous offre plein de courage. Cancer, vous êtes toujours dans une phase positive et vous surfez sur la vague du succès. Lion, vos doutes sont persistants, ce qui vous ralentit dans vos projets. Vierge, vous êtes d'humeur à râler pour tout et tout le monde va le comprendre rapidement. Balance, c'est une bonne période pour vous investir dans vos projets les plus hardis. Scorpion, vous avez un très bon moral et une belle confiance en vous. Sagittaire, les célibataires devront être attentifs car une personne de votre entourage professionnel est totalement sous votre charme. Capricorne, il vous faudra faire preuve de patience au travail et à la maison. Verseau, vous n'aurez pas de scrupules à demander de l'aide à des personnes pour influencer vos projets. Et enfin, on termine avec les poissons. Vous vivez cette journée comme dans un rêve éveillé où tout est simple et agréable.
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0: 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Et tout de suite, j'ai pour vous Rock Voisine, encore Véronique Sanson au piano, rien que de l'eau pour vous sur Chants de France.

au travail. Mais écoutez, on va écouter la météo d'Émilie qui va nous dire comment s'habiller, parce qu'apparemment ça se rafraîchit pas mal. Il y a également l'actualité du jour avec la rédaction à suivre juste après Michel Sardou notamment. Voici la maladie d'amour sur Champs de France.

0: Tout en douceur, Lara Fabian, pour commencer la journée ensemble. C'est le dernier jour de la semaine, bon courage les amis. Encore un petit effort et vous serez en week-end. Il est 6h, à suivre Renan, Luce, France Gall avec Des Branches. On retrouve Émilie tout de suite pour la météo du jour. Et l'actualité, c'est maintenant avec la rédaction de Champs de France.
1: Bonjour à tous. 54 milliards d'euros d'économies. Sébastien Lecornu présente dans le journal Le Figaro les principales orientations pour le budget 2027. L'objectif est limiter le déficit à 5% du PIB. Parmi les pistes, désindexer les retraites de l'inflation ou encore geler le point d'indice des fonctionnaires. Les pêcheurs se sont engagés à lever leur barrage. Après 6 heures de discussion, la ministre de la Mer, Catherine Chabot, a annoncé hier soir que les aides pour la profession suivront désormais le cours des carburants. Un nouveau challenger sur la ligne de départ pour 2027. Éric Zemmour a confirmé hier soir sur BFM TV qu'il serait candidat à l'élection présidentielle. Il ne s'agit cependant pas d'une déclaration formelle. Elle devrait intervenir au cours de cet automne. Un policier des Yvelines accusé d'avoir préparé des projets d'attentats terroristes. L'homme âgé de 35 ans a été mis en examen et placé en détention provisoire à la fin du mois d'août. Et puis en terminant football, et la série noire qui continue pour l'OM après 3 défaites de suite en Ligue 1. Marseille a été lourdement battu par le Beşiktaş pour son entrée en lice dans la Ligue Europa. Score final 4-1. Excellent début de journée à tous.
2: C'est une nouvelle journée qui démarre avec de belles éclaircies ce matin. Quelques nuages et jusqu'à 16 degrés pour la région parisienne. Dans l'après-midi, quelques risques d'averses sont à prévoir dans le sud de la France, notamment près de Nice avec 26 degrés. Ce sera bien nuageux également près de Toulouse avec 24. Sinon, jusqu'à 19 degrés sont attendus à Lille. On attend 19 également à Strasbourg, 20 près de Brest ou encore 20 à Lyon. Belle journée à tous à l'écoute des Matins Champs de France.
0: Merci Émilie. En route pour une nouvelle journée vendredi 18 septembre, ça commence en chantant avec Renan Luce et encore France Gall. Des Branches maintenant pour vous. Bon réveil avec Chants de France.

0: peu coquin, Renan Luce, ce matin. Les voisines à quasiment 6h10 sur Champ de France. Bon début de journée, je vois arriver aussi pour vous Vianney, qui vient d'avoir un enfant qui s'appelle Rita. Laurent Voulzy, et puis on consulte l'éphéméride du jour, et c'est bien sûr avec Marie Letty.
1: Joyeux anniversaire à Camille Combal, l'animateur de TF1, fête ses 45 ans. Et en ce moment, on le retrouve tous les vendredis dans l'émission Qui sera le plus nul. Très marrant d'ailleurs.
2: Tout le monde veut quitter ce jeu, c'est un bourbier.
1: Un autre animateur TV fête son anniversaire aujourd'hui, c'est le journaliste automobile de l'émission Turbo sur M6, Dominique Chapat. Il fête ses 78 ans.
3: Tu aimes les belles voitures et en même temps tu aimes la belle cuisine.
1: Bon anniversaire à l'acteur Théo Fernandez, connu pour son rôle de Donald, alias Coin Coin dans la saga des Tuches. Il a 28 ans.
4: Coin Coin, c'est moi. Mais en fait, mes parents m'ont appelé Donald. Tout ça parce que la sage-femme qui a accouché ma mère a dit en me voyant...
5: Comme il est mignon, comment vous allez l'appeler ce petit canard ?
1: Côté sport, le perchiste Renaud Lavillény, champion olympique français en 2012, fête ses 40 ans. Et toujours dans le sport, mais à l'international, joyeux anniversaire au coureur cycliste américain Lance Armstrong. Il a remporté 7 Tours de France, il fête ses 55 ans. C'est la journée mondiale du bambou.
6: Il tape sur des bambous et ses numéros.
1: Et nous souhaitons une bonne fête au Nadège.
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0: La fille du Sud qui a réchauffé ses sentiments, Vianney. C'est pour vous réveiller ce matin, 6h22, sur Champ de France. Comment terminer la semaine en beauté? Bah oui, quand on est vendredi, je me pose des questions. Qu'est-ce que je pourrais bien faire? Et si je vous offrais 1000 euros?
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0: 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Et j'attends vos sélections. Et puis, on écoute Géranation Gold Man ou encore Indochine avant la météo.
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Génération Goldman, ils sont tous adorables et talentueux. Famille, pour vous réveiller ce matin, il est 6h33, vendredi 18 septembre. Quel temps vous attend? Bien ce matin en Ile-de-France, belles éclaircies avant l'arrivée progressive des nuages, avec 12 degrés à Créteil et 13 à Paris. L'après-midi sera plus nuageux, mais doux, autour de 22 à 23 degrés. Ailleurs en France ce matin, quelques faibles pluies près de la Manche, mais du soleil près vers la Méditerranée. Comptez généralement 10 à 15 degrés, davantage dans le sud. L'après-midi, temps variable au nord, plus ensoleillé au sud avec environ 20-25 degrés jusqu'à 27 et à 29 encore près de la Méditerranée où vous profitez d'un très beau temps. Ben moi je vous propose une belle histoire, c'est celle de Michel Fugain maintenant. On l'écoute avant au petit bonheur qui veut du soleil. Ben, il n'y en aura pas partout, on ne peut pas tout avoir, un petit peu de pluie quand même. L'horoscope arrive également avec Marie Letty.

0: bah, le petit bonheur pour vous réveiller ce matin, 7h moins 20 tout pile. Bon début de journée avec Champ de France. Marie Létier est là, tu vas pouvoir nous dire ce que si on va passer une bonne journée.
1: Avec plaisir.
0: Bah oui, c'est l'heure de l'horoscope, allons-y.
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1: Dernier horoscope de la semaine, on commence avec les béliers. Ce dernier vendredi de l'été vous donne beaucoup d'énergie. Taureau, une bonne nouvelle va vous aider à concrétiser un projet personnel très attendu. Gémeaux, l'énergie revient dans votre signe et vous offre plein de courage. Cancer, vous êtes toujours dans une phase positive et vous surfez sur la vague du succès. Lion, vos doutes sont persistants, ce qui vous ralentit dans vos projets. Vierge, vous êtes d'humeur à râler pour tout et tout le monde va le comprendre rapidement. Balance, c'est une bonne période pour vous investir dans vos projets les plus hardis. Scorpion, vous avez un très bon moral et une belle confiance en vous. Sagittaire, les célibataires devront être attentifs car une personne de votre entourage professionnel est totalement sous votre charme. Capricorne, il vous faudra faire preuve de patience au travail et à la maison. Verseau, vous n'aurez pas de scrupules à demander de l'aide à des personnes pour influencer vos projets. Et enfin, on termine avec les poissons. Ah. Vous vivez cette journée comme dans un rêve éveillé où tout est simple et agréable.
0: Merci Marie-Letty. Blues trottoir pour la suite.
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Avant la météo et les infos, Florent Pagny, Jeanne Masse.

0: Il habite en Bourgogne désormais. Florent Pagny, ma liberté de penser, assure aussi pour vous ce matin Marc Lavoine ou encore Niagara qui fera du cheeky boom. Mais pour le moment, il est 7h. Je vous dis bon réveil. Voici la météo d'Émilie et les infos.
1: Bonjour à tous, Sébastien Lecornu veut refroidir considérablement le moteur des dépenses. Le Premier ministre dévoile dans le journal Le Figaro les grandes lignes du projet de budget pour 2027. Un budget qui prévoit 54 milliards d'euros d'économies. L'objectif, limiter le déficit à 5% du PIB. Et parmi les pistes, désindexer les retraites de l'inflation. La flambée des prix du carburant au cœur d'une réunion à l'Elysée. Les chefs des partis rencontrent ce matin Emmanuel Macron. Il devrait ainsi évoquer la dégradation rapide de la situation internationale et ses conséquences en France sur la sécurité et l'énergie. Il avait menacé de mort un surveillant et la principale d'un collège. Un parent d'élève d'Ezine en Gironde a été condamné hier à 6 mois de prison ferme. Cet homme de 37 ans a reconnu avoir bousculé un assistant d'éducation avant de proférer à plusieurs reprises des insultes et des menaces de mort contre lui et la directrice de l'établissement. Et puis c'est sa grande première, Zinedine Zidane, le tout nouveau sélectionneur de l'équipe de France de football. Elle dévoile à 18h sa liste des joueurs retenus pour les prochains matchs en Ligue des Nations. Excellent début de journée à tous.
2: C'est une nouvelle journée qui démarre avec de belles éclaircies ce matin, quelques nuages et jusqu'à 16 degrés pour la région parisienne. Dans l'après-midi, quelques risques d'averses sont à prévoir dans le sud de la France, notamment près de Nice avec 26 degrés. Ce sera bien nuageux également près de Toulouse avec 24. Sinon, jusqu'à 19 degrés sont attendus à Lille. On attend 19 également à Strasbourg, 20 près de Brest ou encore 20 à Lyon. Belle journée à tous, à l'écoute des Matins Chants de France.
0: Merci Émilie. Avant l'éphéméride du jour avec Marie-Letty de Maron, cette journée en chantant avec Marc Lavoine et Niagara, Cheeky Boom, 7h de vous écouter Chant de France.

0: La semaine prochaine, c'est Marc Lavoine pour commencer ce vendredi ensemble sur Champ de France. Il est 7h09, Marie-Lety est là.
1: Bonjour à tous, ravi de vous retrouver ce matin.
0: Ben, nous aussi, on est content de retrouver Marie-Lety. La suite, ça sera Céline Dion, Philippe Lafontaine aussi pour chanter Cœur de loup. Et puis, on commence cette éphéméride avec un anniversaire d'une star de TF1.
1: Joyeux anniversaire à Camille Combal, l'animateur de TF1, fête ses 45 ans. Et en ce moment, on le retrouve tous les vendredis dans l'émission Qui sera le plus nul. Très marrant d'ailleurs.
2: Tout le monde veut quitter ce jeu, c'est un bourbier.
1: Un autre animateur TV fête son anniversaire aujourd'hui, c'est le journaliste automobile de l'émission Turbo sur M6, Dominique Chapatte. Il fête ses 78 ans.
3: Tu aimes les belles voitures et en même temps tu aimes la belle cuisine.
1: Bon anniversaire à l'acteur Théo Fernandez, connu pour son rôle de Donald, alias Coin-Coin dans la saga des Tuches. Il a 28 ans.
4: Coin-Coin, c'est moi. Mais en fait, mes parents m'ont appelé Donald. Tout ça parce que la sage-femme qui a accouché ma mère a dit en me voyant...
5: Comme il est mignon, comment vous allez l'appeler ce petit canard ?
1: Côté sport, le perchiste Renaud Lavillény, champion olympique français en 2012, fête ses 40 ans. Et toujours dans le sport, mais à l'international, joyeux anniversaire au coureur cycliste américain Lance Armstrong. Il a remporté 7 Tours de France, il fête ses 55 ans. C'est la journée.

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0: Céline Dion qui, elle seule, fait remonter l'économie de l'Île-de-France en entier. Avec vraiment un retour sur investissement gigantesque pour les hôtels, la restauration. Tout le monde en profite de ce retour de Céline Dion sur scène. Céline Dion vous donne rendez-vous près de la Tour Eiffel ce samedi pour retrouver près de 800 choristes pour l'opération Céline for the Planet. Ensemble, ils vont interpréter les plus grands tubes de Céline Dion qui est marraine de l'événement. L'événement débutera d'ailleurs à 16h30 au Quai Liberté. Céline Dion en est la marraine. Claudio Capéo avant la météo, encore François Fellman. Rien que pour toi, rien que pour vous, c'est sur Champs de France, 7h23.
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Claudio Capeo, 7h33, bientôt 34. Il est temps de jeter un petit coup d'œil à la météo de ce dernier jour de la semaine, vendredi 18 septembre. Ce matin en Île-de-France, belles éclaircies avant l'arrivée progressive des nuages, avec 12 degrés à Créteil et 13 à Paris. L'après-midi sera plus nuageux, mais doux autour de 22 à 23 degrés. Ailleurs en France ce matin, quelques faibles pluies près de la Manche, mais du soleil vers la Méditerranée, comptez généralement 10 à 15 degrés. Davantage dans le sud, l'après-midi, temps variable au nord, plus ensoleillé au sud, avec environ 20-25 degrés jusqu'à 27 à 29 encore près de la Méditerranée. On va continuer en musique avant de découvrir votre horoscope avec Marie Letty, Elisa Tovati en duo avec Tom Dice et Joe Dassin pour chanter « Et si tu n'existais pas ?»

0: Elisa Tobati et Tom Dice. Il nous faut, c'est le titre, et il vous faut quoi? De l'argent sûrement? 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La suite Thierry Hazard, le jerk pour danser et chanter dès le matin après l'horoscope de Marie-Letty.
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2: Dernier horoscope de la semaine, on commence avec les béliers. Ce dernier vendredi de l'été vous donne beaucoup d'énergie. Taureau, une bonne nouvelle va vous aider à concrétiser un projet personnel très attendu. Gémeaux, l'énergie revient dans votre signe et vous offre plein de courage. Cancer, vous êtes toujours dans une phase positive et vous surfez sur la vague du succès. Lion, vos doutes sont persistants, ce qui vous ralentit dans vos projets. Vierge, vous êtes d'humeur à râler pour tout et tout le monde va le comprendre rapidement. Balance, c'est une bonne période pour vous investir dans vos projets les plus hardis. Scorpion, vous avez un très bon moral et une belle confiance en vous. Sagittaire, les célibataires devront être attentifs car une personne de votre entourage professionnel est totalement sous votre charme. Capricorne, il vous faudra faire preuve de patience au travail et à la maison. Verseau, vous n'aurez pas de scrupules à demander de l'aide à des personnes pour influencer vos projets. Et enfin, on termine avec les poissons. Vous vivez cette journée comme dans un rêve éveillé où tout est simple et agréable.
0: Merci Marie-Letty.
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0: Tio et Sita, le chemin. Moi, c'est le chemin qui vous mènera dans un endroit paisible en Alsace que je vous propose d'emprunter ce matin.
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0: 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Et on écoute Véronique Sanson avant la météo et les infos sur Chant de France.

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0: ont raison, boulevard des arts et Vianney. Restez encore un peu. Angoune arrive ou encore Alain Chamfort avec la fièvre dans le sang après la météo et les infos. C'est maintenant avec la rédaction. Il est pile 8h.
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3: Bonjour à tous. Désindexer les retraites de l'inflation ou encore geler le point d'indice des fonctionnaires. Les pistes pour le prochain budget 2027. Les grandes orientations ont été dévoilées par Sébastien Lecornu. Le budget prévoit 54 milliards d'euros d'économies. L'objectif, limiter le déficit à 5% du PIB. Emmanuel Macron lui reçoit les partis politiques pour parler de la crise du carburant. Une réunion est organisée ce matin à l'Élysée. Il devrait ainsi évoquer la dégradation rapide de la situation internationale et ses conséquences en France sur la sécurité et l'énergie. Il est soupçonné d'avoir fomenté plusieurs attentats terroristes. Un fonctionnaire de police a été mis en examen et placé en détention provisoire au mois d'août dernier. Ce sont les premières élections législatives en Russie depuis le début de la guerre en Ukraine. Les bureaux de vote ouvrent aujourd'hui. Les 450 sièges de la Douma doivent être renouvelés. Le scrutin se tient jusqu'à dimanche. Et puis c'est le jour J pour Zinedine Zidane. Le tout nouveau sélectionneur de l'équipe de France de football dévoile à 18h sa liste des joueurs retenus pour les prochains matchs en Ligue des Nations. Excellent début de matinée à tous.
4: C'est une nouvelle journée qui démarre avec de belles éclaircies ce matin. Quelques nuages et jusqu'à 16 degrés pour la région parisienne. Dans l'après-midi, quelques risques d'averses sont à prévoir dans le sud de la France, notamment près de Nice avec 26 degrés. Ce sera bien nuageux également près de Toulouse avec 24. Sinon, jusqu'à 19 degrés sont attendus à Lille. On attend 19 également à Strasbourg, 20 près de Brest ou encore 20 à Lyon. Belle journée à tous, à l'écoute des Matins Chante France.
0: Merci Émilie. 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C'est vendredi et pour fêter ça, bon, on va chanter avec Angoune et Alain Chamfort maintenant, la fièvre dans le sang. C'est Lionel avec vous, il est 8h de bienvenue sur Chant de France.

0: Pure détente au réveil avec Angoune, la neige au Sahara. Bonjour Marie-Letty.
1: Bonjour Lionel, bonjour à tous.
0: Marie-Letty, sache que... Eric a des états d'âme et apparemment Luna Parker va tout nous expliquer. Ça sera après ton éphéméride.
1: Joyeux anniversaire à Camille Combal, l'animateur de TF1, en fait ses 45 ans. Et en ce moment, on le retrouve tous les vendredis dans l'émission Qui sera le plus nul. Très marrant d'ailleurs.
2: Tout le monde veut quitter ce jeu, c'est un bourbier.
1: Un autre animateur TV fête son anniversaire aujourd'hui, c'est le journaliste automobile de l'émission Turbo sur M6, Dominique Chapatte. Il fête ses 78 ans.
3: Tu aimes les belles voitures et en même temps tu aimes la belle cuisine.
1: Bon anniversaire à l'acteur Théo Fernandez, connu pour son rôle de Donald, alias Coin Coin dans la saga des Tuches. Il a 28 ans.
4: Coin Coin, c'est moi. Mais en fait, mes parents m'ont appelé Donald. Tout ça parce que la sage-femme qui a accouché ma mère a dit en me voyant...
5: Comme il est mignon, comment vous allez l'appeler ce petit canard?
1: Et côté sport, le perchiste Renaud Lavillény, champion olympique français en 2012, fête ses 40 ans. Et toujours dans le sport, mais à l'international, joyeux anniversaire au coureur cycliste américain Lance Armstrong. Il a remporté 7 Tours de France, il fête ses 55 ans. C'est la journée mondiale du bambou.
6: Il tape sur des bambous et ses numéros.
1: Et nous souhaitons une bonne fête au Nadège.
0: Merci Marie-Letty.
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0: Frérot de la Vega sur Champ de France.
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0: Et qui joue avec moi ce matin? Eh bien, c'est Karine. Bonjour Karine.
3: Bonjour Lionel.
0: Karine, dans les Hauts-de-Seine, où il fait frais ce matin, petit 13 degrés à Garches.
3: Ouais,
0: bah oui. Debout depuis un petit moment, j'ai l'impression.
3: Oui.
0: Bah oui.
3: Depuis 6 ans et demi.
0: Oh là là là là, vous faites quoi dans la vie, Karine?
3: Je travaille dans un établissement de santé, voilà, je suis chargée de la facturation.
0: Ah d'accord, dans l'administratif, bah bon courage,
3: ouais,
0: en écoutant Champ de France, ça passe beaucoup plus vite.
3: Exactement.
0: Et on fait moins d'erreurs, de facturation il paraît, c'est prouvé par des scientifiques. On va jouer tout de suite au Music Quiz, alors c'est simple, je vais vous passer, Karine, des petits extraits, il faut au moins me trouver un nom d'artiste, au moins un, c'est hyper simple, ça s'appelle le 1 sur 5, c'est parti.
3: C'est parti.
0: Allez, on y va.

0: déjà, bah ça y est, c'est gagné. Bravo. On n'a pas besoin d'aller plus loin, c'est tout simple. Bravo, Karine.
1: J'en avais plein, mais c'est lui qui est venu, puisque c'est vrai que Michel Sardou, il est tellement connu et puis c'est tellement un artiste qui a fait tellement de belles chansons, voilà.
0: Exactement, il y avait Feldman, Pietri, Hazard ou encore Yannick Noah, bravo.
1: Colet Marat.
0: Oui, oui, voilà. Pour terminer les soirées en beauté.
1: Exactement.
0: En tout cas, Karine, vous faites partie des 5 sélectionnés pour ce très beau week-end en cabane suite au domaine Nutshell avec deux nuits.
1: Je suis super contente, merci. Dans
0: une charmante cabane avec petit déjeuner inclus, en accès limité, en spa extérieur. Bah, me dites pas encore merci, parce que vous faites partie des 5 sélectionnés, on sera dans...
1: C'est déjà bien.
0: Quelques minutes, si vous faites, si vous êtes la gagnante du jour de la semaine. Eh bien, tout à l'heure, peut-être, on croise les doigts.
1: Ouais. Moi aussi, je croise les doigts.
0: Eh bien, allez, peut-être à tout à l'heure, Karine. Et puis, on continue en musique avec Johnny Hallyday sur Champs de France.
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0: Céline Dion, évidemment, sur Champ de France à 8h36. Et on jette un coup d'œil sur la météo pour ce vendredi. C'est le dernier jour de la semaine. Comment va-t-il se passer? Eh bien, écoutez, avec ce matin en Ile-de-France de belles éclaircies avant l'arrivée progressive des nuages. 12 degrés à Créteil, 13 à Paris. L'après-midi sera plus nuageux mais doux, autour de 22-23 degrés. Ailleurs en France, ce matin, quelques faibles pluies près de la Manche, mais du soleil vers la Méditerranée. Comptez généralement 10 à 15 degrés. Davantage dans le sud, l'après-midi, temps variable au nord, plus ensoleillé au sud avec environ 20 à 25 degrés, jusqu'à 27 à 29 degrés près de la Méditerranée. Vous allez pouvoir encore vous baigner, profitez-en. La suite, Laurent Voulzy.
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0: Et même Gérard Lenormand avant l'horoscope.

0: Voici les clés, celles de Gérard Lenormand. Ce matin pour vous sur Champ de France, 9h-20. Est-ce que notre horoscope est bon pour aujourd'hui?
1: On regarde ça tout de suite.
0: Eh ben d'accord, le temps pour moi d'annoncer la suite. Peps ou encore Laurent Voulzy sur Champ de France.
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1: Dernier horoscope de la semaine. On commence avec les béliers. Ce dernier vendredi de l'été vous donne beaucoup d'énergie. Taureau, une bonne nouvelle va vous aider à concrétiser un projet personnel très attendu. Gémeaux, l'énergie revient dans votre signe et vous offre plein de courage. Cancer, vous êtes toujours dans une phase positive et vous surfez sur la vague du succès. Lion, vos doutes sont persistants, ce qui vous ralentit dans vos projets. Vierge, vous êtes d'humeur à râler pour tout et tout le monde va le comprendre rapidement. Balance, c'est une bonne période pour vous investir dans vos projets les plus hardis. Scorpion, vous avez un très bon moral et une belle confiance en vous. Sagittaire, les célibataires devront être attentifs car une personne de votre entourage professionnel est totalement sous votre charme. Capricorne, il vous faudra faire preuve de patience au travail et à la maison. Verseau, vous n'aurez pas de scrupules à demander de l'aide à des personnes pour influencer vos projets. Et enfin, on termine avec les poissons. Vous vivez cette journée comme dans un rêve éveillé où tout est simple et agréable.
0: Merci Marie Letty.
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0: Peps, Liberta, 8h55.
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0: Alors cette semaine, on a joué avec 5 personnes au standard, 5 personnes au music quiz. Il y en a une qui attend en ce moment au standard pour savoir si il ou elle a gagné ce très beau week-end pour deux dans une cabane suite au domaine Nutshell. Eh bien, je vais donner le nom de la gagnante ou du gagnant. Eh bien, ou le prénom tout simplement. C'est David. David, bravo! Mais oui!
3: C'est incroyable!
0: Bravo, David!
3: Mon horoscope était excellent et vous n'aviez pas menti.
0: Ben, on remerciera Marie-Letty. Bravo, David de,
3: tout à fait.
0: De Charente-Maritime qui habite à Le Chêne. Vous allez emmener qui dans cette belle cabane suite au domaine Nutshell?
3: Eh ben, mon épouse.
0: Hein. Eh ben, parfait.
3: Mon épouse, elle écoute la radio. Elle doit être. Très
0: content. Ah bah c'est parfait. Donc là,
3: tout
0: une belle expérience au cœur de la nature. C'est génial. Franchement, vous avez passé un super week-end tous les deux. Bravo.
3: Ah bah c'est fabuleux. Merci beaucoup à Chante France.
0: Avec grand plaisir. Et peut-être une prochaine fois.
3: Peut-être, tout à fait. Merci encore.
0: Au revoir David et bon week-end en attendant.
3: Au revoir, merci beaucoup.
0: Et puis on continue en musique comme d'habitude en chantant avec Claude Dubois maintenant.

0: on aurait tous voulu être un artiste. Claude Dubois, le blues du businessman pour vous ce matin sur Chant de France. On va continuer de chanter évidemment avec un très beau duo, Natacha Saint-Pierre, Pascal Obispo, encore Alain Chamfort, Manu Reva. On retrouve Émilie tout de suite pour la météo et la rédaction pour les infos. Il est 9h.
1: Bonjour à tous, les chefs de parti à l'Elysée pour parler de la crise du carburant. Ils sont reçus ce matin par Emmanuel Macron. Il devra ainsi évoquer la dégradation rapide de la situation internationale et ses conséquences en France sur la sécurité et l'énergie. Et dans ce contexte, l'aide pour les grands rouleurs ne s'arrêtera pas le 30 septembre. C'est ce qu'assure ce matin sur TF1 le ministre du Commerce, Serge Papin. Le gouvernement qui cherche à faire des économies, Sébastien Lecornu dévoile dans le journal Le Figaro les grandes lignes du projet de budget pour 2027. Un budget qui prévoit 54 milliards d'euros d'économies. L'objectif, limiter le déficit à 5% du PIB. Un policier des Yvelines accusé d'avoir préparé des projets d'attentats terroristes. L'homme âgé de 35 ans a été mis en examen et placé en détention provisoire à la fin du mois d'août. Et puis en football, c'est l'heure du choix pour Zinedine Zidane. Le nouveau sélectionneur de l'équipe de France de football dévoile à 18h ce soir sa toute première liste depuis sa nomination. Une liste de joueurs retenus pour les prochains matchs en Ligue des Nations. Voilà pour l'essentiel de l'actualité. Excellente matinée à tous.
2: C'est une nouvelle journée qui démarre avec de belles éclaircies ce matin. Quelques nuages et jusqu'à 16 degrés pour la région parisienne. Dans l'après-midi, quelques risques d'averses sont à prévoir dans le sud de la France, notamment près de Nice avec 26 degrés. Ce sera bien nuageux également près de Toulouse avec 24. Sinon, jusqu'à 19 degrés sont attendus à Lille. On attend 19 également à Strasbourg, 20 près de Brest ou encore 20 à Lyon. Belle journée à tous à l'écoute des Matins Chants de France.
0: Merci Émilie.
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0: Chaque matin après la météo et les infos de 9h après avec Émilie et la rédaction, on retrouve la compile du matin. C'est votre sélection, c'est vous qui devenez programmateur, programmatrice de l'émission. Vous choisissez vos trois titres favoris parmi les plus belles chansons françaises. Vous allez pour ça sur chantdefrance.com, rubrique radio. C'est ce qu'a fait Aurélie de Clermont-Ferrand qui a choisi pour aujourd'hui Jean-Jacques Goldman, un très beau duo, Natacha Saint-Pierre et Pascal Obispo. Et on commence cette sélection avec Alain Chamfort, Manu Reva. C'est sur Chant de France. Belle journée.

0: Jean-Jacques Goldman pour terminer cette très belle sélection. C'était celle d'Aurélie de Clermont-Ferrand. C'était sa compile du matin. Vous aussi, choisissez votre titre favori parmi les plus belles chansons françaises. Et puis, comme tous les jours après la météo, les infos de 9h, on va découvrir, on va écouter vos trois chansons favorites. Inscription pour ça sur chantdefrance.com, rubrique radio à suivre. Axel Red et téléphone à un autre monde pour vous ce matin. Belle journée avec Chant de France.
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0: c'est bien beau, on fait des la la la la la en écoutant Julien Clerc avec ma préférence, mais ça fait un moment que les 1000 euros ne sont pas tombés.
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0: 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Et voici Louise Attaque pour vous accompagner. Je t'emmène au vent, bienvenue.

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1: 9h38, j'étais ravi de vous réveiller ce matin depuis 5h. On va se retrouver lundi à partir de 5h, donc jusqu'à 10h, avec les plus belles chansons françaises. Je vous laisse en compagnie d'Olivier Leroux, qui va vous offrir encore une fois ce matin un très joli cadeau, un poste radio Tyco 3 de la marque française Lexon, un superbe poste radio, design iconique, équipé d'un système Bluetooth doté de 20 heures d'autonomie résistante aux éclaboussures. Elle est très très jolie, vous pouvez l'emmener partout où vous voulez et la connecter pour écouter Chants de France. 10h10, vous pourrez jouer donc avec Olivier Leroux. Pour vous inscrire, 09 72 10 11 50, je répète, 09 72 10 11 50. Passez une belle journée. Je vous laisse en compagnie de Marc Lavoine et de Renaud. Dès que le vent soufflera, bon week-end, belle journée déjà en attendant avec Chants de France.
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0: 30 minutes de musique à la façon sans interruption, c'est ce que je vous ai d'ores et déjà préparé pour la suite avec côté belle chanson française Céline Dion et Gold sur Champ de France.
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0: Prenons le temps, oui, juste avant de chanter, le temps de jouer ensemble sur Champ de France puisque nous sommes vendredi avec, depuis le début de la semaine, un poste radio Tico 3 de la marque française Lexon au design iconique équipé d'un système Bluetooth doté de 20 heures d'autonomie et pour la décrocher, comme d'habitude, il faut reconnaître la bonne parole.

0: trouver la bonne parole
1: sur Champ de France.
2: Alors le soir entre ces draps roses ou le soir entre ces draps mauves, rose ou mauve, choisissez votre couleur et surtout, surtout, donnez-nous la bonne parole au 09 72 10 11 50. Ça se passe sur le répondeur de Champ de France.
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chansons de France, les plus belles chansons françaises. Calogero, Cédi, au rendez-vous de votre demi-heure de musique sans interruption. Et soit dit en passant, comme ça, allez, avant de chanter avec Christophe Maé notamment, sachez que le signal qui va peut-être vous permettre de repartir avec votre prime de rentrée, soit 1000 euros cash, ce signal ne va plus tarder à retentir pour que vous puissiez tenter votre chance par SMS au 7-10-36. En attendant, on chante avec Pauline Esther. Oui, je l'adore sur Chant de France.

0: et sur Chant de France pour chanter avant 11h l'une des plus belles chansons de Daniel Balavoine. Ce sera le chanteur.
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0: Et avant de chanter avec Daniel Balavoine, je vous offre, oui, et maintenant la possibilité de repartir avec votre prime de rentrée 1000 euros cash. Ça ferait beaucoup de bien au budget, ça, hein, avec toutes ces dépenses. Vous envoyez chante par SMS au 7 10 36. Et bonne chance, Jean-Jacques Goldman, Balavoine, le retour de la musique sans interruption dure une demi-heure sur Chant de France. Ça redémarre après ça.
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0: Belle matinée avec Chant de France, c'était Indochine.
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0: Un poste de radio Tico 3 de la marque française Lexon, équipé d'un système Bluetooth doté de 20 heures d'autonomie pour le gagner. Ce très très beau poste pour écouter Chant de France et les plus belles chansons françaises pour ça. Il y a la bonne parole, oui vous le savez. Alors à votre avis, de quelle bonne parole s'agit-il dans cette chanson de Michel Berger ?
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0: La groupie du pianiste.
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0: Évidemment.
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0: Écoutez attentivement. Ça arrive, c'est juste ici.
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0: Le soir entre ses draps roses ou le soir entre ses draps mauves, rose ou mauve, attention, ne vous trompez surtout pas de couleur, une seule. Et la bonne parole, 09 72 10 11 50 pour vous sélectionner, pour chanter. On va retrouver tout de suite l'une des plus belles chansons de Laurent Voulzy, Belle Île en Mer, sur Chant de France en ouverture de cette toute nouvelle demi-heure de musique sans interruption.
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chante français les plus belles chansons des grandes et belles comédies musicales. Garou, Patrick Fiori, Daniel Lavoie, extrait bien sûr du spectacle Notre-Dame de Paris, c'était belle. 30 minutes de musique sans interruption ce vendredi. Et voici, vous l'avez entendu, hein, son cri Mika sur chante français, elle me dit.

0: Un duo à retrouver sur la radio digitale Chambre France. Nouveauté, ça se passe sur l'application Chambre France, notamment Pascal Obispo, Francis Cabrel. Il faudrait que pleuve l'amour.
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0: Et une pluie de cadeaux tous les jours sur Chambre France grâce à la bonne parole. Et pour vous, Amélie, à Levallois-Perret, près de Paris, la groupie du pianiste n'avait donc aucun secret pour vous. Vous connaissiez, bah oui, la bonne parole.

0: Et le soir entre ces draps roses, et vous aviez surtout la bonne couleur de drap. Vous, Amélie, bravo, Champ de France vous offre un poste de radio Tico 3 de la marque française Lexon, équipé d'un système Bluetooth doté de 20 heures d'autonomie. Vous allez adorer écouter Champ de France dorénavant grâce à ce super poste, celui-là même que vous offrira Mickaël Dorian pour la dernière fois. Ce sera sur Champ de France à 16h10 avec une toute nouvelle bonne parole à découvrir et de nouvelles belles chansons françaises pour chanter avec juste avant midi Michel Sardou et Louis Bertignac. Ces idées-là sur Champ de France.
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0: Chant de France avec cet extrait du dernier album de Vanessa Paradis. C'était Les Épines du Cœur et direction le Paradis Latin. 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Quel bonheur, je vous ai notamment préparé Calogero et Jean-Jacques Goldman encore un matin sur Chant de France.
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0: en apesanteur. Calogero sur Champ de France.
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0: 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Et allez, avant de retrouver Céline Dion dans cette demi-heure de musique, on chante avec l'une des plus belles chansons des années 80, Johnny Johnny, Jeanne Masse sur Chant de France.

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0: Ce soir et demain à la Plénitude Arena pour le grand retour de Céline Dion, des concerts programmés jusqu'au 17 octobre et puis elle sera de retour à Paris au mois de mai, Céline, avec à l'instant cette nouveauté Chant de France. Bonjour, pardon, merci.
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0: Et on va dire bonjour à Paul Terretta qui s'apprête à prendre ma place pour vous programmer toutes les plus belles chansons françaises, Les Enfoirés, Mylène Farmer notamment. Et puis n'oubliez pas de voter sur le Facebook de Chant de France également. Image face à début de soirée, la chanson gagnante, vous la découvrirez ce soir à 18h. Belle fin de semaine, très bon week-end à l'écoute de Chant de France.
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0: C'était Jérémy Frérot sur Champ de France.
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0: Soyez les bienvenus sur Champ de France. Très heureux de vous retrouver en ce vendredi après-midi à quelques heures du week-end. On est ensemble jusqu'à 16h. Et pour bien terminer la semaine, il y a 1000 euros cash à gagner grâce à Champ de France. C'est votre prime de rentrée. Comment gagner? Je vous explique tout ça dans les prochaines minutes. Avant ça, les plus belles chansons françaises qui reviennent maintenant avec une demi-heure de musique sans interruption. Julie Pietri et De Palmas à suivre sur Champ de France.
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0: vendredi après-midi sur Champ de France avec Pierre Garnier.
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0: Votre prime de septembre d'une valeur de 1000 euros à gagner maintenant sur Champ de France. Il faut vous inscrire par SMS. Là maintenant, tout de suite, vous envoyez Champ au 7 10 36 et c'est peut-être vous qu'on rappellera pour vous annoncer la bonne nouvelle et vous offrir 1000 euros cash. Champ par SMS au 7 10 36 et en attendant vos messages, le retour des plus belles chansons françaises avec celle qui sera bientôt notre invitée sur Champ de France, c'est Zazie. Un point c'est toi, elle arrive après Francis Cabrel sur Champ de France.
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0: Sur Chant de France, on vient de terminer une demi-heure de musique sans aucune interruption avec Indochine.
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0: Et n'oubliez pas de laisser tous vos messages sur notre numéro WhatsApp, le 07 45 03 18 18. Tous les soirs à partir de 19h, on lit vos messages, vos plus belles déclarations sur Chant de France avec Émilie dans les messages personnels. Ça se passe entre 19h et 22h. On continue ce vendredi après-midi à l'approche du week-end avec les plus belles chansons françaises. Kaolin à suivre après Vanessa Paradis. Voici Divine Idylle sur Chant de France.
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0: Merci d'avoir choisi la radio des plus belles chansons françaises pour terminer la semaine avec Vianney, c'était La Fille du Sud.
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0: 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Là, je vous prépare une nouvelle demi-heure de musique sans interruption avec Gold et Hélène Segarra sur Chante France.
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0: week-end sur Chant de France avec les plus belles chansons françaises. À suivre, Frédéric Goldman-Jones.
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0: Mylène Farmer, c'est à qui le tour sur Champ de France?
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0: 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Vous votez pour la chanson gagnante. Vous avez le choix ce vendredi entre Images, Les Démons de Minuit ou alors Début de Soirée, La Vie, La Nuit. Vous votez maintenant sur la page Facebook Champ de France et on diffusera la chanson gagnante tout à l'heure à 18h. Le retour des plus belles chansons françaises maintenant avec France Gall et Grégoire. Et puis à partir de 16h, c'est Mickaël Darian qui vous accompagne sur Champ de France. Passez un bon week-end. À lundi.
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0: Allez, de retour ce soir à la Défense Arena. Céline Dion arrive dans un instant. On va jouer à la bonne parole également. Mais juste avant, voici les infos d'Olivier Doyen. Il est 16h.
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0: Bonjour Olivier.
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2: Bonjour Mickaël, bonjour à tous. La météo, le soleil restera souvent voilé ce week-end sur la moitié nord de la France. Grand beau temps en revanche au sud de la Loire. En tout cas, les températures seront encore bien agréables. 15 à 23 degrés demain matin, 23 l'après-midi à Nantes et Strasbourg, 24 à Paris, 25 à Lyon et Marseille, 26 à Bordeaux. Un enfant de 7 ans a poignardé sa tante dans le Val-de-Marne. Le drame s'est produit la nuit dernière à Saint-Maur-des-Fossés. Une dispute a éclaté vers 4h30 du matin entre une mère de famille et sa sœur âgée de 50 ans pour une banale histoire de lissage de cheveux. Le petit garçon a saisi un couteau et poignardé sa tante en pensant défendre sa mère. La victime a succombé à ses blessures. Peine alourdie pour Stéphane Plaza en appel. L'ex-animateur de M6 est comme de 18 mois de prison avec sursis pour des violences physiques et psychologiques contre deux anciennes compagnes entre 2018 et 2022. Il avait été condamné à 6 mois avec sursis en première instance. Emmanuel Macron réunissait ce matin les différents chefs de parti à l'Élysée pour un point sur la crise énergétique. Le chef de l'État s'inquiète de la situation internationale et des répercussions des conflits armés sur le quotidien des Français. La menace russe s'est intensifiée et la hausse des prix à la pompe est intégralement due à la guerre au Moyen-Orient, a-t-il déclaré. Il y a des raisons d'être inquiet, a commenté la candidate écologiste à la présidentielle Marine Tondelier à la sortie de cette réunion. La question du pouvoir d'achat a été balayée, déplore le patron du Rassemblement National, Jordan Bardella. Manuel Bompard, chef de file de LFI, lui parle même d'un état d'urgence sociale. Le grand saut pour Zinedine Zidane, le nouveau sélectionneur de l'équipe de France de football, va présenter ce soir à 18h sa toute première liste pour les prochains matchs des Bleus. Ce sera contre la Turquie, la Belgique et l'Italie entre le 25 septembre et le 5 octobre. Zizou avait succédé à Didier Deschamps en juillet dernier, juste après le Mondial. Bon après-midi sur Champ de France.

0: un nouvel album, c'était D'or et d'éteint.
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0: Et dernière chance donc de repartir avec votre poste de radio de la marque française Lexon. Le modèle c'est le Tyco 3 avec un design iconique, 20 heures d'autonomie, doté d'un système Bluetooth et puis résiste aux éclaboussures aussi. Ça c'est très très bien parce que vous pouvez l'emmener au bord de la piscine, près de la douche, il n'y a pas de problème. On joue aujourd'hui avec Laurent Voulzy. Le cœur grenadine.
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0: Une coquille de noix bleue marine ou bleue turquoise. Marine ou turquoise, à vous de choisir entre les deux. 0972 10 11 50, réponse avant 17h. Et avant ça c'est Lio, les brunes comptent pas pour des prunes sur Champ de France.
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Emmanuel Moire, beau malheur sur Champ de France cet après-midi. Soyez les bienvenus, vendredi après-midi. Au travail ou à la maison, on se prépare tranquillement pour le week-end, hein. C'est tout droit. Suivez le guide, on y arrive. Avant ça, la bonne parole, ça continue dans un instant. On écoutera Christophe May, un extrait de son dernier album. Et Patricia Cass, maintenant, mon mec à moi sur Champ de France.

0: Christophe Maé sur Champ de France, c'était la lune.
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0: Dernière bonne parole, dernière chance de gagner votre poste de radio Lexon. On joue avec Laurent Voulzy, cœur grenadine. J'ai laissé dans une mandarine une coquille de noix bleue marine ou bleue turquoise. Vous aviez le choix entre les deux, voici la bonne parole.
3: Coquille de noix bleue marine.
0: Bleue marine, bien sûr. Et bravo à Pauline, Pauline qui habite à Beauvais. 90.9, la fréquence Champ de France à Beauvais, c'est gagné. Vous repartez avec votre poste Taiko 3 de la marque Lexon. Et lundi, la bonne parole revient. Il y aura des Smartbox à gagner, goût de l'extrême. Dans un instant, on va continuer de chanter. Jean-Louis Aubert arrive et le duo Hélène Ségara, Laura Pausini sur Champ de France.
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0: Vous êtes sur Chant de France, les plus belles chansons françaises avec Daniel Balavoine dans un instant. Mais d'abord, voici les infos d'Olivier Doyen, il est 17h.
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0: Bonjour Olivier.
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3: Bonjour Mickaël, bonjour à tous. La météo, un soleil voilé sur la moitié nord mais rayonnant sur le sud. Et pour ce dernier week-end de l'été, les températures resteront très douces. 15 à 23 degrés le matin, 20 l'après-midi à Brest, 21 à Lille, 24 à Paris, 25 à Lyon, 26 à Toulouse et Nice. Un nouveau record à la pompe. Le prix du litre de gazole atteint les 2,40 € en moyenne en France, soit près de 10 centimes de plus qu'il y a une semaine. Le samplon 95 E10 augmente lui aussi de 5 centimes en une semaine pour atteindre aujourd'hui 2,17 € en moyenne. Et cette hausse du coût des carburants va se poursuivre dans les prochaines semaines, a annoncé Emmanuel Macron au sortir d'une réunion ce matin avec les chefs de parti sur la crise énergétique. Le chef de l'État se dit prêt à tout faire pour faire baisser les prix. Il va réunir un G7 dédié à l'énergie et saisir la Commission européenne pour qu'une action commune soit menée en urgence. De son côté, Sébastien Lecornu a réaffirmé qu'il n'augmentera pas les impôts. « Nous refusons de geler le barème de l'impôt sur le revenu », indique-t-il, tout en ajoutant que les niches fiscales les plus importantes seront sanctuarisées, notamment pour les services à la personne. La CGT, elle promet une journée noire le 29 septembre. La secrétaire générale du syndicat, Sophie Binet, dénonce un scandale après l'annonce d'un plan d'économie de 54 milliards d'euros hier par Sébastien Lecornu. Le Premier ministre envisage notamment de geler le point d'indice des fonctionnaires. Les journées européennes du patrimoine, c'est ce week-end. Partout en France, de nombreux monuments, mais aussi des sites naturels ou encore des bâtiments administratifs ouvrent leurs portes pour des visites gratuites et parfois inédites. Près de 30 000 événements sont organisés demain et dimanche. Bonne fin de journée sur Chant de France avec le patrimoine de la chanson française.

0: Pascal Obispo et Francis Cabrel, nouveauté Chant de France, il faudrait que pleuve l'amour.
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0: Nouvel extrait de son projet Héritage, le projet de Pascal Obispo dans lequel il partage de nombreux duos avec d'autres grands artistes. La suite de ce vendredi après-midi, on termine la semaine hein, tranquillement. Jean-Jacques Goldman dans la prochaine demi-heure de musique au bout de mes rêves. Et on va chanter aussi avec Mylène Farmer, Tristana. C'est la suite, Mylène Farmer qui prépare d'ailleurs un nouvel album hein, prévu pour cet automne. A tout de suite sur Chant de France.
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Rousseau, Tu m'oublieras sur Chant de France cet après-midi. Et parmi les plus belles chansons françaises, il y aura aussi la dernière de Céline Dion qui est en concert ce soir à la Défense Arena. Nouvelle date. On va l'écouter après Corneille sur Chant de France.

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0: Pendant les années 80, d'un côté début de soirée la vie la nuit et de l'autre le groupe Image avec les démons de minuit. Début de soirée donc la vie la nuit ou Image les démons de minuit, vous continuez de voter sur la page Facebook de Chant de France et on écoutera ensemble hein, la chanson gagnante après les infos de 18h. À suivre aussi dans un instant Louise Attaque et Daniel Lavoie. À tout de suite sur Chant de France.
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0: France, la dernière chanson gagnante de la semaine. On va la découvrir dans un instant. Vous avez voté toute la journée. Après les infos d'Olivier Doyen, il est 18h.
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0: France. Bonsoir Olivier.
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2: Bonsoir Mickaël, bonsoir à tous. La météo, le soleil restera souvent voilé ce week-end sur la moitié nord de la France. Grand beau temps en revanche au sud de la Loire. Les températures, elles seront encore bien agréables. 15 à 23 degrés demain matin, 23 l'après-midi à Nantes et Strasbourg, 24 à Paris, 25 à Lyon et Marseille, 26 à Bordeaux. Un enfant de 7 ans a poignardé sa tante dans le Val-de-Marne. Le drame s'est produit la nuit dernière à Saint-Maur-des-Fossés. Une dispute a éclaté vers 4h30 du matin entre une mère de famille et sa sœur âgée de 50 ans pour une banale histoire de lissage de cheveux. Le petit garçon a saisi un couteau et poignardé sa tante en pensant défendre sa mère. La victime a succombé à ses blessures. Peine alourdie pour Stéphane Plaza en appel. L'ex-animateur de M6 écope de 18 mois de prison avec sursis pour des violences physiques et psychologiques contre deux anciennes compagnes entre 2018 et 2022. Il avait été condamné à 6 mois de prison avec sursis en première instance. Il va se pourvoir en cassation. Emmanuel Macron réunissait ce matin les différents chefs de parti à l'Élysée pour un point sur la crise énergétique. Le chef de l'État s'inquiète de la situation internationale et des répercussions des conflits armés sur le quotidien des Français. La menace russe s'est intensifiée et la hausse des prix à la pompe est intégralement due à la guerre au Moyen-Orient, a-t-il déclaré. Il y a des raisons d'être inquiet, a commenté la candidate écologiste à la présidentielle Marine Tondelier à la sortie de cette réunion. La question du pouvoir d'achat a été balayée, déplore le patron du RN Jordan Bardella. Manuel Bompard, chef de file de LFI, parle même d'un état d'urgence sociale. Le grand saut pour Zinedine Zidane, le nouveau sélectionneur de l'équipe de France de football, va présenter dans un instant sa toute première liste pour les prochains matchs des Bleus contre la Turquie, la Belgique et l'Italie entre le 25 septembre et le 5 octobre. Zizou avait succédé à Didier Deschamps en juillet dernier, juste après le Mondial. Bonne fin de journée sur Chant de France.
0: Merci Olivier, bon week-end.
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0: Et c'est la dernière chanson gagnante de la semaine. Vous votez depuis ce matin sur notre page Facebook. Et le duel de ce vendredi, vous aviez d'un côté le groupe Image avec Les Démons de Minuit et de l'autre vous aviez La Vie la Nuit de début de soirée. La Vie la Nuit, Les Démons de Minuit. Je crois que vous avez compris, hein. Les votes ont été unanimes. Vous avez été 68% à plébisciter le groupe Image avec ce titre incroyable qui n'a pas pris une ride. C'est la chanson gagnante de ce 18 septembre. Voici Les Démons de Minuit.

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1: 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Dans la prochaine demi-heure de musique, on va chanter avec parmi les plus belles chansons françaises, Raphaël, Ne partons pas fâchés. Il y aura France Gall aussi avec le meilleur de soi-même sur Chant de France.
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Les plus grands classiques de la chanson sont sur Champ de France avec Michel Polnareff à l'instant et toujours 30 minutes de musique non-stop en ce début de week-end. Là, on va retrouver Niagara assez dans un instant et voici Pascal Obispo, où et avec qui tu m'aimes sur Champ de France.

0: La nouvelle chanson de Jérémy Frérot sur Chant de France, c'était Frérot.
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0: Eh ben voilà, la journée qui se termine, la semaine qui se termine. On va se retrouver bien sûr lundi à partir de 16h. Dans un instant, c'est Émilie qui vous attend avec les messages personnels. Vous connaissez le rendez-vous. Émilie qui se fera un plaisir de lire vos plus belles déclarations d'amour. Pour ça, il suffit de les laisser sur le WhatsApp de Chant de France. Par exemple, je vous donne le numéro 07 45 03 18 18 ou par mail message@chantdefrance.com. Émilie à partir de 19h et avant son arrivée, je vous laisse avec le duo Calogero Passy ou encore Axel Bauer. Très belle soirée à vous. Bon week-end sur Chant de France, à lundi.
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week-end sur la moitié nord, mais rayonnant sur le sud. Et pour ce dernier week-end de l'été, les températures resteront très douces. 15 à 23 degrés le matin, 20 l'après-midi à Brest, 21 à Lille, 24 à Paris, 25 à Lyon, 26 à Toulouse et Nice. Un nouveau record à la pompe. Le prix du litre de gazole atteint les 2,40 € en moyenne en France, soit près de 10 centimes de plus qu'il y a une semaine. Le sans-plomb 95 E10 augmente lui aussi de 5 centimes en une semaine pour atteindre aujourd'hui 2,17 € en moyenne. Et cette hausse du coût des carburants va se poursuivre dans les prochaines semaines, a annoncé Emmanuel Macron au sortir d'une réunion ce matin avec les chefs de parti sur la crise énergétique. Le chef de l'État se dit prêt à tout faire pour faire baisser les prix. Il va réunir un G7 dédié à l'énergie et saisir la Commission européenne pour qu'une action commune soit menée en urgence. De son côté, Sébastien Lecornu a réaffirmé qu'il n'augmentera pas les impôts. Nous refusons de geler le barème de l'impôt sur le revenu, indique-t-il, tout en ajoutant que les niches fiscales les plus importantes seront sanctuarisées, notamment pour les services à la personne. La CGTL promet une journée noire le 29 septembre. La secrétaire générale du syndicat, Sophie Binet, dénonce un scandale après l'annonce hier d'un plan d'économie de 54 milliards d'euros par Sébastien Lecornu. Le Premier ministre envisage notamment de geler le point d'indice des fonctionnaires. Les journées européennes du patrimoine, c'est ce week-end. Partout en France, de nombreux monuments, mais aussi des sites naturels ou encore des bâtiments administratifs ouvrent leurs portes pour des visites gratuites et parfois inédites. Près de 30 000 événements sont organisés demain et dimanche. Passez une bonne soirée, un bon week-end sur Champs de France.

0: à tous, la Team Chant de France. Vous êtes bien installés, j'espère, en voiture, à la maison, dans les transports, en train de préparer le dîner ou déjà affalés sur le canapé. Peu importe où vous êtes ce soir, on se retrouve avec encore plein de belles musiques. Mylène Farmer à venir, Julien Clerc. Et je vous rappelle aussi que vous pouvez m'envoyer tous les messages d'amour que vous voulez à message@chantdefrance.com pour votre chérie. Ou alors, vous pouvez également envoyer un message vocal au 07 45 03 18 18. Je vous souhaite à tous une agréable soirée sur Chant de France.
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2: Alors là, je vous préviens, la boîte à messages commence déjà à chauffer. J'ai reçu énormément de messages. À peine la soirée commencée, vous êtes déjà très nombreux hein, à avoir beaucoup d'amour à faire passer. Lola, par exemple, pour Guillaume, 2 ans que nous sommes en couple, mais je sais que c'est toi, mon évidence. On continue avec une certaine Nathalie qui a décidé de faire une petite surprise à Camille. Ce soir, je veux simplement profiter de Champ de France pour te dire que je suis vraiment très heureuse de t'avoir dans ma vie. Allez, on enchaîne avec une chanson qui devrait parfaitement trouver sa place ici ce soir avec nous. C'est Liane Folie, on a tous le droit sur Champ de France.

0: J'espère qu'à l'heure qu'il est, beaucoup d'entre vous sont déjà en week-end. Allez, on laisse tous les soucis de boulot de côté. On se consacre à notre liberté, parce que les week-ends sont faits pour ça, pour se reposer, pour partir en voyage ou pour aller voir des spectacles. Et je ne dis pas ça par hasard. 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Vous restez avec moi ce soir parce que j'ai encore plein de belles musiques pour vous. Francis Cabrel, Yannick Noah et Étienne Dao sur Chants de France.
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2: Des messages et encore des messages sur Champ de France, mais pas n'importe lesquels. Alors déjà parce que ce sont les vôtres, mais en plus parce qu'on parle d'amour et qu'on adore ça sur Champ de France. Éléonore par exemple qui pense à Daniel ce soir. Ce que j'aime avec toi, c'est qu'on peut parler pendant 2 heures de tout et de rien et avoir quand même l'impression que le temps est passé en 5 minutes. Alors là, je sais pas si ça vous est déjà arrivé, mais c'est vraiment que le temps s'arrête et que vous aimez beaucoup beaucoup la personne en face. Tania aussi a laissé quelques mots pour Jules ce soir. Pour les grands moments comme pour les petites galères, pour les éclats de rire comme pour les journées plus compliquées, merci d'être toi. Merci à vous d'être de plus en plus nombreux à jouer le jeu sur Champ de France. Le WhatsApp est toujours ouvert, vous pouvez envoyer toutes vos déclarations, le temps qu'on écoute Désir Désir sur Champ de France.

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1: 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À suivre sur Chant de France, la soirée continue. Serge Gainsbourg, Céline Dion, qu'on embrasse très fort et à qui on souhaite beaucoup de courage parce qu'elle a encore beaucoup de dates. Et on aura également Jean-Jacques Goldman. Belle soirée à tous sur Chant de France.
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rester fermé sur Champ de France? Absolument pas. Il y aura toujours de la place pour de l'amour. On a reçu un message de Sarah qui pense à Johan ce soir. Merci pour ta présence, ton écoute et tous ces petits moments qui font tellement de bien. Fanny aussi avait visiblement envie d'envoyer un joli message à Morgane. Ce que je préfère, ce sont nos petits riens. Prendre un café, marcher sans destination, rire pour une bêtise. C'est ça que je veux garder, tous ces moments avec toi. Alors là, vous avez mis la barre très très haute ce soir. Si vous avez d'autres messages, le WhatsApp est toujours ouvert. Et je vous laisse entre les très bonnes mains de François Fellman sur Champ de France. Belle soirée à tous.

0: j'espère que votre soirée se passe bien sur Champ de France. Vous restez bien avec moi parce que j'ai une belle annonce à vous faire sur Zazie. En attendant, on va écouter Diane Tell sur Champ de France. La soirée continue avec Bébé Brune et Michel Berger.
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2: Il y a encore beaucoup d'amour ce soir sur Champ de France grâce à vous. Vous êtes nombreux à envoyer des petits messages et on va lire justement celui de Baptiste pour une certaine Laura. J'aime ton énergie, ton humour, ta façon de toujours trouver une solution quand moi je vois surtout le problème. Mais surtout, j'aime savoir que je peux compter sur toi. Et vous, est-ce qu'il y a quelqu'un qui vous aimeriez parler ce soir? Une personne à qui vous aimeriez enfin révéler tous vos sentiments? Vous pouvez le faire au 07 45 03 18 18. En attendant, c'est Catherine Lara qu'on écoute sur Champ de France.

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1: 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Est-ce qu'il y en a qui rêvent de la rencontrer en vrai? 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Et bah justement, Zazie qui arrive avec Zen, Francis Cabrel, mais on aura aussi Vanessa Paradis, Téléphone Rock voisine. On passe une super soirée sur Chante France.
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11: Chez les catholiques, c'est génial, mais je te préviens, il y a des pièges. 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
2: Allez hop, je reçois ma petite boîte à déclaration ce soir et j'y pioche un message de Gaëtan qui pense à Mathilde. Ce que j'adore chez nous, c'est cette capacité à transformer n'importe quelle journée en bon souvenir. Merci pour cette complicité qui n'appartient qu'à nous. Inès a décidé de faire passer un message à Lucas également. Il y a des jours où tout va de travers et puis il suffit que tu sois là pour que les choses paraissent tout de suite moins compliquées. Vous avez vu comme ça fait du bien l'amour? C'est gratuit. Alors il faudrait qu'on s'en partage beaucoup plus et pas seulement sur Champ de France. Allez, on écoute Rock Voisine ce soir, tant pis. Et si...

0: c'est déjà une fin de soirée pour moi. Ça passe toujours trop vite quand on s'amuse. Nous, on s'envoie plein de messages d'amour, on écoute les plus belles chansons françaises. Bah évidemment, à un moment donné, ça s'arrête. Heureusement, on se retrouve dès lundi en pleine forme. Je vous rappelle que si vous avez envie de gagner une soirée au Paradis Latin, vous mettez le réveil un petit peu tôt les cocos et vous écoutez Lionel Guillaume qui va vous faire jouer au Music Quiz et peut-être qu'il vous fera remporter ce super cadeau. Je vous laisse entre de très bonnes mains, Étienne Daho qui arrive, Mylène Farmer, Marc Lavoine et je vous souhaite à tous un excellent week-end sur Chant de France. Ciao, ciao.
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1: Eric Ogier.
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